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1: A Montmerle, canté par Aristide Briand. Malgré que soit un roturier, le dernier des fils de Poirier, la Ruberte. Depuis les temps les plus anciens, nous habitons voisins des miens à Montmerle. L'an 1870, mon papa Cadorel, 36, et la verte est mort à 47 ans, qui fait qu'il repose depuis longtemps à Montmerle. Deux ou trois ans après, je fis qui peut s'appeler pour un bon fils une rue de perte. Un soir, sur le boulevard Rochechouart,

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